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2: Bonjour à tous et à toutes. La 23e édition du Festival de Bandas à Malepère, c'est les vendredis 12 et samedi 13 juin. Ce festival revient pour une édition exceptionnelle, riche en musique, en partage et en bonne humeur. La tournée insolite, visite guidée musicale, c'est à la grotte de Limousis, le 14 juin de 10h30 à 17h30. La grotte de Limousis se visite donc de façon guidée en musique aux horaires suivants 10h30, 11h30, 15h30 et 17h30. Préparez-vous à des expériences sensorielles inédites. Le Salon du Livre et de la Littérature Régionale, c'est au foyer municipal d'Arzens le 14 juin de 10h à 17h. Les journées du 20 et 21 juin, rendez-vous dans l'Aude à Villa Savary pour la 5e édition.

0: de Nerf de Lavande, les collines de Besplas vous accueillent sur son domaine familial et vous invitent à découvrir ou redécouvrir l'emblématique culture de la lavande. La rue Courtegère en fête, c'est le dimanche 21 juin de 14h à 22h. À l'occasion de la fête de la musique, rendez-vous dans la rue Courtegère pour découvrir la chanteuse Alison Shelley qui chantera de 18h à 22h. Par ailleurs, marché des créateurs, l'ouverture des magasins jusqu'à 22h ainsi que diverses animations vous seront proposées. Marché des producteurs de pays, c'est à Carcassonne à la cité médiévale, place du Prado, le 27 juin de 9h à 18h. Venez à la rencontre des producteurs audois et partagez leur passion et savoir-faire. 100% fermiers, les marchés de producteurs de pays garantissent des produits en direct du producteur au consommateur avec en prime la convivialité et l'échange. 100% local, réservé exclusivement aux producteurs fermiers ou artisans, les marchés de producteurs de pays valorisent pleinement le territoire audois. À cette occasion, vous découvrirez une large gamme de produits viticoles et agricoles, vins, miel, fromage, charcuterie. Un marché proposé par l'association Bienvenue à la ferme, la ville de Carcassonne et la Chambre d'agriculture de l'Aude. Merci de votre attention, c'était votre agenda sur Contact FM Occitanie.
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1: Bonjour et bienvenue au MAC de l'Environnement. Je suis Raphaël Soulier, à Odyssée. Je travaille pour Odyssée, la coopérative de transition écologique de la Haute-Vallée de l'Aude. Et aujourd'hui, nous recevons Luc Chinel, un vidéaste éthique de la transition écologique. Parce que réinventer la communication visuelle pour qu'elle soit et qu'elle reste un outil de visibilité tout en s'inscrivant dans la transition écologique, en limitant l'hyperconsommation numérique et en proposant des vidéos plus sobres, inspirante et propice à la réflexion, créant ainsi une valeur sociale forte pour les territoires. C'est son enjeu, c'est pourquoi il s'engage. Bonjour Luc.
2: Bonjour Raphaël.
1: Alors, tu es engagé à Odyssée, la coopérative de transition écologique de la Haute-Vallée de l'Aude, pour développer ton activité avec des objectifs d'impact positif pour l'environnement, le social et l'économie. Pourrais-tu commencer par te présenter? Comment en es-tu arrivé à t'investir dans ce projet?
2: Oui, alors je m'appelle Luc moi mon parcours a commencé dans le social. J'ai commencé en tant qu'animateur pour enfants, j'ai travaillé pendant une bonne dizaine d'années en faisant différentes choses, de l'intervention, de la direction, de l'animation, de la colonie, ça me plaisait beaucoup. À un moment donné, j'ai eu besoin de communiquer au niveau des familles pour expliquer un peu ce qu'on fait, parce qu'en animation, souvent, les parents n'ont pas forcément de visibilité. Et j'ai commencé à utiliser la vidéo. On va dire que je suis tombé un peu amoureux de cet outil qui je trouvais très intéressant, en fait, qui permettait de communiquer sur tout ce qu'on fait pas faire plein de choses créatives. Et du coup, j'ai commencé à mixer les deux, l'animation plus la vidéo, en travaillant avec plutôt des, on va dire, des adolescents. Et petit à petit, j'ai progressé, j'ai commencé à me former, la vidéo a continué à me plaire.
1: Tu t'es formé comment? T'es allé dans une école de vidéaste?
2: Non, du coup, le gros, je suis autodidacte, donc j'ai fait de la pratique, et au bout d'un moment, la pratique, elle suffit pas, donc là, j'ai commencé à faire de la formation payante, plutôt en ligne, pour essayer de pouvoir répondre en technique à la créativité et ce que j'avais envie de faire. Voilà.
1: D'accord, mais alors, quand tu t'es formé, j'imagine que toute cette question d'enjeu d'éthique de la vidéo, c'est en réaction à quelque chose, ou c'est comment est-ce que tu as identifié ces enjeux-là?
2: Alors, ces enjeux, au début, je les avais pas forcément en priorité, puisque dans un premier temps, c'était la vidéo, la communication, comment je communique par rapport à ça. Et du coup, ils sont apparus un peu en cherchant avec qui je voulais travailler. C'est toujours été important pour moi de mettre du sens et de la valeur dans ce que je fais. Donc j'ai un métier de communication. Donc j'ai commencé à vouloir travailler avec de plus en plus des personnes qui ont des valeurs qui me parlent.
1: Oui, parce qu'en fait, c'est pas tout le monde en fait qui s'intéresse à la vidéo. Des fois, on se dit, tiens, moi, je vais faire une vidéo, je vais faire de la pub. On n'est pas forcément dans une logique d'éthique, on n'est que dans une logique d'efficacité. Il faut quand même avoir aussi un public qui va être intéressé à ce type de format pour être tes clients, quoi.
2: Ouais, complètement. Du coup, c'est vrai qu'en vidéo, tout le monde a besoin de vidéo. Moi je voulais vraiment mettre en valeur des projets qui me parlent et que j'ai envie qui fonctionnent, en fait.
1: D'accord, donc il y a la manière de faire la vidéo, ce qui est, on va dire, ça va être aussi le fait de sortir des codes très classiques de vraiment peut-être de manipulation ou de choses qui vont créer des réflexes peut-être un peu négatifs, mais il va aussi y avoir les personnes avec qui tu vas travailler ou les sujets même de la vidéo. Qu'est-ce que tu vas faire? C'est-à-dire que peut-être que toi, l'idée, c'est peut-être de te démarquer d'influenceurs du bail, des choses comme ça. C'est, vas-y.
2: Oui, en fait, effectivement, à un moment donné, quand on travaille dans la communication et la vidéo, il y a la question qui se pose jusqu'à où on va. C'est vrai qu'on a besoin d'être efficace, on a besoin d'avoir un outil de communication qui fonctionne, mais voilà, avec tout ce qui se passe, on est obligé des fois de s'adapter aux codes, c'est-à-dire les codes des réseaux sociaux, l'hyper-attention qu'on doit toujours avoir parce que les gens ont du mal à regarder les vidéos longues. Et ma question et mon déclic a été jusqu'à où j'ai envie d'être acteur de ça, ou à un moment donné, est-ce que je dis pas stop, en fait, je vais pas alimenter quelque chose qui me convient pas. Je vais rester dans la vidéo de communication qui fonctionne, peut-être pas ultra optimisée par rapport à ce qui se fait, mais je n'alimenterai plus ce fonctionnement qui, me je trouve, n'est pas très bon.
1: Une approche responsable de ton métier.
2: Exactement.
1: Et au niveau de la sobriété numérique, tu arrives à changer quelque chose, ou de toute façon c'est un contexte?
2: Ouais, alors ça c'est des questions tout le temps en termes de vidéo, puisqu'on est quand même sur du matériel technique, du matériel qui évolue, qui périme assez rapidement. Donc je pense que tout vidéaste devrait se poser ces questions: comment je peux réduire ma consommation toutes ces nouvelles technologies pour arriver à l'essentiel. Et moi j'essaie de régulièrement me poser la question de qu'est-ce qui est utile, qu'est-ce que je n'ai plus besoin. On a l'avantage par exemple tout simplement d'acheter d'occasion et de pas avoir de matériel tout neuf, de mutualiser son matériel, d'utiliser de la location ou du prêt pour du matériel qu'on va utiliser très peu, et toutes ces recherches aussi de partage grâce à internet, parce que les vidéos ça se partage, donc là il y a plein de choses à faire pour diminuer un peu notre consommation sur les drives ou différentes choses pour limiter ça.
1: Voilà, ce qui veut dire que te soutenir dans ton travail, c'est aussi soutenir les personnes avec qui tu travailles. C'est une approche de soutien des acteurs du territoire. Et tu vas un peu nous expliquer comment tu fais ça concrètement. On va parler un peu plus d'action et moins d'enjeux. Et juste après cette petite pause musicale.
3: 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Je vais répondre oui, mais que je sais plus. Puis faudra que je pense à samedi. J'aimerais les emmener à la mer, loin de ces humeurs grisâtres. Et dimanche on ira voir mon père. On regardera le match tous les quatre. C'est pour ça faut que je l'appelle d'abord lui. Et cette fille à qui j'avais promis, déjà il y a 5 jours que demain je la contacterai, c'est certain. Et que je lui donnerai mon avis sur ce truc là qu'elle a sorti, un podcast sur les interdits, que j'ai trouvé d'ailleurs très bien. Et puis faut que je poste un beau contenu, je sais pas, un truc nouveau. Et vu le temps que je passe dessus, beaucoup trop peu pour que ce soit beau. Ça va être nul, et le pire, c'est que je vais réussir à trouver un autre que moi à qui en vouloir pour ça.

côté de ça, il y a le silence de mes amis, à qui j'ai renoncé par amour, et qui me rappelle qu'aujourd'hui, je n'ai plus ni elle, ni le temps pour ne serait-ce que les reconquérir. 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Alors y'a l'amour des enfants, avec ça tu manques plus de rien. Moi je les aime tellement justement, j'ai tout le temps peur de pas faire bien. Faut dire qu'on parle des blessures faites par le regard d'un père. La moitié des gens malheureux sur cette terre le sont de cette manière. À quoi sert vraiment l'exigence? Pourquoi on souhaite être excellent? Quand on voit dans quelle déshérence se retrouvent les génies souvent. Moi j'aimerais leur apprendre à être heureux avant d'être brillant. J'aimerais leur apprendre à être heureux souvent, souvent. Ce que je veux pour eux, ce que je veux, c'est bien moins important que ce que je suis. Les gamins, c'est faites ce que je fais, pas faites ce que je veux, encore moins faites ce que je dis. Dans ce cas-là, tant mieux pour la musique, tant mieux pour l'énergie, tant mieux pour les envies, et pour le reste.

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1: C'était Ben Mazué, Quand je marche, et nous sommes de retour au Mac de l'Environnement avec Luc Chinel, un vidéaste engagé pour la transition écologique, qui nous a expliqué en première partie tous les enjeux du numérique, de la vidéo, de son impact, de comment est-ce qu'il pouvait appréhender son métier. Et maintenant, nous allons un peu réfléchir à qu'est-ce qu'il fait concrètement, parce que c'est facile d'avoir des idées, de dire c'est comme ça, je suis engagé, mais concrètement. Luc, dis-nous, avec qui est-ce que tu travailles, par exemple ?
2: Alors, avec qui je travaille ? Alors, pour le moment, c'est encore en construction, pour être très précis, mais l'idée, c'est que mon métier de communication serve à promouvoir des projets à valeur, donc à valeur écologique, à valeur sociale, en tout cas des projets qui font du bien ou on va dire au monde et essayer de sélectionner au maximum ça, voilà.
1: Parce que moi je sais que j'ai vu des vidéos par exemple que tu as fait pour les Imaginer en Transition, une association qui fait du tourisme. Je sais aussi qu'on travaille ensemble des fois avec Odyssée sur des vidéos que tu peux produire. Donc toi en fait t'es quand même aujourd'hui dans une approche un peu de développement d'activité et donc tu essayes de construire des partenariats, c'est ça, c'est-à-dire que toi les gens avec qui tu travailles c'est plus que des clients, c'est des partenaires.
2: Ouais, complètement. L'idée c'est qu'on construise ensemble, je veux pas juste être un prestataire mais vraiment comprendre les enjeux de la personne, ce qu'elle a envie de faire et son envie, et qu'on construise ensemble le projet. Moi j'arriverai sur la partie technique et ce que je sais faire, et conseillerai et accompagnerai, parce que c'est aussi ça, souvent la vidéo, on peut avoir un beau projet mais on sait pas trop comment communiquer.
1: Oui, ce qui fait qu'en fait toi dans ta pratique c'est pas uniquement de la production de vidéo, c'est aussi construire une relation avec la personne qui a besoin de la vidéo pour voir comment répondre aux besoins en réfléchissant à des solutions plutôt qu'en apportant un simple produit que les gens peuvent acheter.
2: Ouais, complètement. Avec cette question qui voilà est un peu on va dire plus particulier à ce que je propose mais que peut-être d'autres proposent aussi, c'est cette réflexion sur comment on fait une vidéo qui reste dans nos valeurs, comment on fait une vidéo qui est communicante quand même, mais dont on est fier, et jusqu'à où on s'arrête pour communiquer, pour rester en accord avec ce qu'on a envie de communiquer.
1: Et est-ce que on pourrait, par exemple, travailler avec toi si on est loin ou on a besoin d'être proche ? Comment ça fonctionne ?
2: Alors, au niveau de la distance, il y a forcément une partie de captation où il faudra se déplacer. Donc, ça dépend de la distance, mais j'essaye de privilégier au maximum les projets locaux. Après, voilà, si c'est un projet intéressant et que ce que je propose parle, c'est à réfléchir, voilà.
1: Oui, donc t'es sur une logique de proximité, mais pas forcément de localisme.
2: Exactement.
1: Donc, alors, on va dire, là, tu fais déjà des vidéos. Est-ce que tu en fais beaucoup ? Est-ce que tu arrives à en vivre ?
2: Alors, j'arrive à en vivre, mais du coup, j'ai deux, on va dire, deux principaux axes. Donc, c'est les projets jeunesse que j'ai gardés par rapport à mon premier métier, où je fais des projets avec des jeunes et des structures sociales autour de l'image.
1: C'est-à-dire, voilà. Tu leur fais des vidéos ou tu fais de l'éducation aux médias, à l'information ?
2: C'est plus de l'éducation à l'image par la création. Et donc, la créativité, voilà. Donc, ça peut être du clip de musique, ça peut être du projet, ça peut être du court-métrage.
1: Donc là, c'est des scolaires ?
2: Ça peut être des scolaires, ouais.
1: Ou les Francas ?
2: Ça peut être, voilà. Par exemple, je bosse beaucoup avec les Francas sur Carcassonne, mais aussi d'autres structures sociales, voilà.
1: Est-ce que tu peux rappeler ce que c'est les Francas pour les auditeurs, peut-être, qui connaissent pas ?
2: Ouais, les Francas, donc, c'est une structure... qui se trouve sur Carcassonne, qui est un mouvement d'éducation populaire dans les premiers, on va dire, et avec des idées de projets autour de l'éducation populaire, et ça peut être très large, voilà, ça peut être l'animation de structures de loisirs, comme voilà, des colonies, des centres de loisirs.
1: Voilà, orienté vers les jeunes.
2: Ouais, orienté vers les jeunes.
1: Donc là, voilà, donc toi, tu as tes, voilà, tu as ces publics-là à qui tu vas pouvoir faire des vidéos, les scolaires, et aussi des, d'autres entreprises, comme je disais tout à l'heure, le tourisme régénératif ou la coopérative de transition écologique.
2: Voilà, tout projet qui, donc déjà autour de l'écologie, mais aussi, des, ça peut être des projets artistiques ou local, ou voilà, des projets qui sont en accord avec mes valeurs.
1: Donc alors, nous à Odyssée, on t'accompagne dans le développement d'activités. Là pour l'instant, donc t'es plutôt en recherche de nouveaux partenariats, de construire des nouvelles relations. Est-ce que tu as déjà des pistes à part Odyssée même, parce que je sais que nous on essaye aussi un peu de t'utiliser pour valoriser les différents porteurs de projets.
2: Alors non, j'ai pas forcément de nouveaux pistes parce que je suis au début là de cette réflexion de vraiment communiquer sur cette manière de fonctionner et moi comment je peux aller encore plus loin dans ce que je proposais puisque c'est des choses que je faisais déjà. Donc on va dire je vais être bientôt en recherche effectivement de toutes structures qui peuvent être intéressées par ma démarche, par ma personne. Et cette idée de créer de la vidéo qui reste en valeur, voilà, et qui est pas dans l'hyper consommation et au maximum et l'optimisation totale de la vidéo.
1: Bon, donc tu es engagé déjà sur ton activité, tu as commencé, tu es confronté au défi, c'est-à-dire que c'est pas si simple. Ouais. Il faut réussir à développer ça, il faut construire des partenariats, il faut rencontrer tout le monde, il faut faire en sorte que ce soit viable et que ça garde l'éthique. C'est pas très facile. Forcément, c'est un vrai travail, donc t'es engagé. C'est comme ça qu'on reconnaît aussi les personnes engagées, c'est parce que elles vont plutôt viser les objectifs que simplement un rendement très efficace. Et on va pouvoir voir comment est-ce qu'on te contacte et tout ça après une nouvelle petite pause musicale.

0: C'était Xavier Rude qui nous chantait Follow the Sun. Et nous voici de retour au Mac de l'environnement avec Luc Chinel, le vidéaste éthique de la transition. Luc Chinel qui fait des vidéos avec et pour des acteurs de la transition écologique, avec une éthique dans sa manière de faire, qui s'est engagé dans la coopérative de transition écologique Odyssée pour pouvoir développer son activité en coopération avec les acteurs du territoire, avec les autres porteurs de projets, toujours dans cette logique de gérer ses impacts sur son activité, puisque en fait toutes les activités peuvent être considérées écologiques selon comment est-ce qu'on les traite. Toute cette logique de participer au Mac de l'environnement sur une question des vidéos. Car oui, les vidéos aussi peuvent avoir un impact sur l'environnement, notamment comme nous l'expliquait Luc dans la première partie sur les enjeux des vidéos éthiques. Et ensuite, sur la deuxième partie, sur comment est-ce qu'il fait ses vidéos, comment est-ce qu'il les produit, et comment est-ce qu'aujourd'hui, il en est dans une démarche de développement pour pouvoir développer des partenariats avec d'autres acteurs du territoire et continuer à travailler sur son projet. Luc,
1: oui.
0: Pour pouvoir t'aider et t'accompagner dans ton projet, nous, on met en place, avec le revenu de transition écologique, avec la coopérative Odyssée, on met en place des comités de pilotage. Est-ce que toi c'est quelque chose qui va vraiment t'apporter? Comment est-ce que tu as envie d'inviter les gens? Qu'est-ce que tu pourrais dire qui fait qu'on aurait envie de participer à ces comités de pilotage?
1: Alors oui, ça va être très important pour moi d'avoir un peu du monde et d'avoir des avis extérieurs, parce que c'est des choses que j'ai pas encore toutes les réponses, loin de là. C'est comment arriver à vivre de mon métier, être rentable, tout en gardant ses éthiques, en accompagnant des structures qui n'ont pas forcément aussi tout le temps les budgets de communication, en faisant ce choix aussi de faire des vidéos qui sont pas ultra optimisées sur tout ce qui se passe sur les réseaux sociaux. Donc un avis extérieur, que ça soit un professionnel qui fait de la vidéo, qui est aussi susceptible de comprendre ça et qui a envie aussi d'aller vers cette direction, ça m'intéresse.
0: Et pourquoi pas même travailler avec toi?
1: Et pourquoi pas même travailler avec moi, et en tout cas s'engager sur aussi une manière de fonctionner différemment. Je pense que plus on sera de vidéastes aussi
0: à s'intéresser
1: à ça, à se dire non, stop, on arrête de faire comme ça, et en fait on va vers quelque chose de plus éthique et qui fait plus du bien, ben ça fera du bien pour tout le monde. Et après, ben toute personne qui aussi pourrait avoir des idées sur comment on peut repenser pour que ça soit accessible à peut-être des structures qui ont moins de moyens. Enfin, je suis ouvert à plein de solutions.
0: Et même d'éventuels partenaires, des gens qui pourraient être intéressés de voir comment est-ce que tu développes pour pouvoir intégrer tes dynamiques dans leurs propres activités. Et d'ailleurs, même pas forcément des associations, on peut même être des particuliers.
1: Complètement.
0: Ça peut être des collectivités, ça peut être n'importe qui.
1: Oui, oui, complètement.
0: Donc, ben alors, si vous voulez vous inscrire au comité de pilotage de Luc Chinel, il suffit d'aller sur le site d'Odyssée à odyssée.fr. Odyssée, bien sûr, qui s'écrit AUDY2S2ES.fr. Vous allez sur l'onglet contributeur et vous trouvez Luc. Vous pouvez vous inscrire en bas de sa page en mettant votre mail. Luc, est-ce que tu veux aussi transmettre tes coordonnées pour pouvoir te joindre directement?
1: Oui, alors si vous voulez m'envoyer un mail, donc c'est luc.chinel@gmail.com ou sur mon numéro de téléphone, le 06 32 51 37 90, ou venir me rencontrer par exemple lors d'un copil, où je pense que ça sera encore mieux puisqu'on pourra se rencontrer en vrai.
0: Eh bien, bientôt, on te retrouvera en Haute-Vallée de l'Aude sur tes projets. Et merci beaucoup, Luc Chinel. Et merci, Christina, à la technique, à Radio Balade.
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2: Bonjour à tous et à toutes. La 23e édition du Festival de Bandas à Malepère, c'est les vendredis 12 et samedi 13 juin. Ce festival revient pour une édition exceptionnelle, riche en musique, en partage et en bonne humeur. La tournée insolite, visite guidée musicale, c'est à la grotte de Limousis le 14 juin de 10h30 à 17h30. La grotte de Limousis se visite donc de façon guidée en musique aux horaires suivants 10h30, 11h30, 15h30 et 17h30. Préparez-vous à des expériences sensorielles inédites. Le Salon du Livre et de la Littérature Régionale, c'est au foyer municipal d'Arzens le 14 juin de 10h à 17h. Les journées du 20 et 21 juin, rendez-vous dans l'Aude à Villa Savary pour la 5e édition de Nerf de Lavande. Les collines de Besplace vous accueillent sur son domaine familial et vous invitent à découvrir ou redécouvrir l'emblématique culture de la lavande. La rue Courtegère en fête, c'est le dimanche 21 juin de 14h à 22h. À l'occasion de la fête de la musique, rendez-vous dans la rue Courtegère pour découvrir la chanteuse Alison Shelley qui chantera de 18h à 22h. Par ailleurs, marché des créateurs, l'ouverture des magasins jusqu'à 22h ainsi que diverses animations vous seront proposées. Marché des producteurs de pays, c'est à Carcassonne à la Cité médiévale, place du Prado, le 27 juin de 9h à 18h. Venez à la rencontre des producteurs audois et partagez leur passion et savoir-faire. 100% fermiers, les marchés de producteurs de pays garantissent des produits en direct du producteur au consommateur avec en prime la convivialité et l'échange. 100% local, réservé exclusivement aux producteurs fermiers ou artisans, les marchés de producteurs de pays valorisent pleinement le territoire audois. À cette occasion, vous découvrirez une large gamme de produits viticoles et agricoles, vin, miel, fromage, charcuterie. Un marché proposé par l'association Bienvenue à la ferme, la ville de Carcassonne et la Chambre d'agriculture de l'Aude. Merci de votre attention, c'était votre agenda sur Contact FM Occitanie.
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Bonjour, le corps retrouvé dans le Gers est donc bien celui de Liana. En revanche, les médecins légistes ne sont pas aujourd'hui en mesure d'indiquer quelles sont les causes de la mort. Des examens et expertises complémentaires ont été ordonnés. De son côté, le ministre de la Justice, Gérald Darmanin, a présenté ses excuses à la famille au nom de la justice. Il estime que cette dernière a failli dans le traitement des plaintes qui visaient Jérôme Barella. A noter qu'une nouvelle plainte pour viol a été déposée jeudi soir à Saint-Brieuc dans les Côtes d'Armor contre le principal suspect dans la mort de Liana. La victime aurait vu les photos de Jérôme Barella et reconnu le visage de son agresseur. Félix Bangui, chef du gang marseillais de narcotrafic Yoda, a été condamné à 12 ans de prison pour trafic de stupéfiants, association de malfaiteurs et blanchiment par le tribunal correctionnel de Marseille. Celui qu'on surnomme le chat multirécidiviste a aussi été condamné à une amende de 200 000 euros. Il était jugé depuis 3 semaines aux côtés de 19 coprévenus. Un mouvement social du côté de Decathlon. L'ensemble des organisations syndicales appellent les salariés de l'enseigne d'articles de sport à se mobiliser aujourd'hui dans toute la France. Au cœur des revendications, la question des salaires. Le président libanais Joseph Aoun a sommé l'Iran de ne plus intervenir dans son pays dans le cadre d'une interview à la chaîne CNN diffusée hier. Il a affirmé au Hezbollah, soutenu par Téhéran, que la diplomatie était la seule solution au conflit avec Israël. De son côté, le premier ministre libanais Nawaf Salam a exhorté l'Iran à cesser d'utiliser son pays comme moyen de pression dans les discussions avec les États-Unis pour mettre fin à la guerre au Moyen-Orient. C'est la fin de ce flash, une très bonne journée à notre écoute.

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2: Bonjour à tous et à toutes. La 23e édition du Festival de Bandas à Malepère, c'est les vendredis 12 et samedi 13 juin. Ce festival revient pour une édition exceptionnelle, riche en musique, en partage et en bonne humeur. La tournée insolite, visite guidée musicale, c'est à la grotte de Limousis, c'est le 14 juin de 10h30 à 17h30. La grotte de Limousis se visite donc de façon guidée en musique aux horaires suivants 10h30, 11h30, 15h30 et 17h30. Préparez-vous à des expériences sensorielles inédites. Le Salon du Livre et de la Littérature Régionale, c'est au foyer municipal d'Arzens le 14 juin de 10h à 17h. Les journées du 20 et 21 juin, rendez-vous dans l'Aude à Villa Savary pour la 5e édition de Nerf de Lavande. Les collines de Besplas vous accueillent sur son domaine familial et vous invitent à découvrir ou redécouvrir l'emblématique culture de la lavande. La rue Courtegère en fête, c'est le dimanche 21 juin de 14h à 22h. À l'occasion de la fête de la musique, rendez-vous dans la rue Courtegère pour découvrir la chanteuse Alison Shelley qui chantera de 18h à 22h. Par ailleurs, marché des créateurs, l'ouverture des magasins jusqu'à 22h ainsi que diverses animations vous seront proposées. Marché des producteurs de pays, c'est à Carcassonne à la cité médiévale, place du Prado, le 27 juin de 9h à 18h. Venez à la rencontre des producteurs audois et partagez leur passion et savoir-faire. 100% fermiers, les marchés de producteurs de pays garantissent des produits en direct du producteur au consommateur avec en prime la convivialité et l'échange. 100% local, réservé exclusivement aux producteurs fermiers ou artisans, les marchés de producteurs de pays valorisent pleinement le territoire audois. À cette occasion, vous découvrirez une large gamme de produits viticoles et agricoles, vins, miel, fromage, charcuterie, un marché proposé par l'association Bienvenue à la ferme, la ville de Carcassonne et la Chambre d'agriculture de l'Aude. Merci de votre attention, c'était votre agenda sur Contact FM Occitanie.
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mesure d'indiquer quelles sont les causes de la mort. Des examens et expertises complémentaires ont été ordonnés. De son côté, le ministre de la Justice, Gérald Darmanin, a présenté ses excuses à la famille au nom de la justice. Il estime que cette dernière a failli dans le traitement des plaintes qui visaient Jérôme Barella. A noter qu'une nouvelle plainte pour viol a été déposée jeudi soir à Saint-Brieuc dans les Côtes-d'Armor contre le principal suspect dans la mort de Liana. La victime aurait vu les photos de Jérôme Barella et reconnu le visage de son agresseur. Félix Bangui, chef du gang marseillais de narcotrafic Yoda, a été condamné à 12 ans de prison pour trafic de stupéfiants, association de malfaiteurs et blanchiment par le tribunal correctionnel de Marseille. Celui qu'on surnomme le chat multirécidiviste a aussi été condamné à une amende de 200 000 euros. Il était jugé depuis 3 semaines aux côtés de 19 coprévenus. Un mouvement social du côté de Decathlon. L'ensemble des organisations syndicales appellent les salariés de l'enseigne d'articles de sport à se mobiliser aujourd'hui dans toute la France. Au cœur des revendications, la question des salaires. Le président libanais Joseph Aoun a sommé l'Iran de ne plus intervenir dans son pays dans le cadre d'une interview à la chaîne CNN diffusée hier. Il a affirmé au Hezbollah, soutenu par Téhéran, que la diplomatie était la seule solution au conflit avec Israël. De son côté, le premier ministre libanais Nawaf Salam a exhorté l'Iran à cesser d'utiliser son pays comme moyen de pression dans les discussions avec les États-Unis pour mettre fin à la guerre au Moyen-Orient. C'est la fin de ce flash, une très bonne journée à notre écoute.

0: de famille. Mais quelle pagaille.
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2: Bonjour à tous et à toutes. La 23e édition du festival de Bandas à Malepère, c'est les vendredis 12 et samedi 13 juin. Ce festival revient pour une édition exceptionnelle, riche en musique, en partage et en bonne humeur. La tournée insolite, visite guidée musicale, c'est à la grotte de Limousis le 14 juin de 10h30 à 17h30. La grotte de Limousis se visite donc de façon guidée en musique aux horaires suivants 10h30, 11h30, 15h30 et 17h30. Préparez-vous à des expériences sensorielles inédites. Le Salon du Livre et de la Littérature Régionale, c'est au foyer municipal d'Arzens le 14 juin de 10h à 17h. Les journées du 20 et 21 juin, rendez-vous dans l'Aude à Villa Savary pour la 5e édition de Nerf de Lavande. Les collines de Besse-Place vous accueillent sur son domaine familial et vous invitent à découvrir ou redécouvrir l'emblématique culture de la lavande. La rue Courtegère en fête, c'est le dimanche 21 juin de 14h à 22h. À l'occasion de la fête de la musique, rendez-vous dans la rue Courtegère pour découvrir la chanteuse Alison Shelley qui chantera de 18h à 22h. Par ailleurs, marché des créateurs, l'ouverture des magasins jusqu'à 22h ainsi que diverses animations vous seront proposées. Marché des producteurs de pays, c'est à Carcassonne à la cité médiévale, place du Prado, le 27 juin de 9h à 18h. Venez à la rencontre des producteurs audois et partagez leur passion et savoir-faire. 100% fermiers, les marchés de producteurs de pays garantissent des produits en direct du producteur au consommateur avec en prime la convivialité et l'échange. 100% local, réservé exclusivement aux producteurs fermiers ou artisans, les marchés de producteurs de pays valorisent pleinement le territoire audois. À cette occasion, vous découvrirez une large gamme de produits viticoles et agricoles, vin, miel, fromage, charcuterie, un marché proposé par l'association Bienvenue à la ferme, la ville de Carcassonne et la Chambre d'agriculture de l'Aude. Merci de votre attention, c'était votre agenda sur Contact FM Occitanie.
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1: Bonjour à tous et à toutes. La 23e édition.
2: Bonjour à tous et à toutes. La 23e édition.
1: Festival revient pour une édition exceptionnelle, riche en musique, en partage et en bonne humeur. La tournée insolite, visite guidée musicale, c'est à la grotte de Limousis le 14 juin de 10h30 à 17h30. La grotte de Limousis se visite donc de façon guidée en musique aux horaires suivants 10h30, 11h30, 15h30 et 17h30. Préparez-vous à des expériences sensorielles inédites. Le Salon du Livre et de la Littérature Régionale, c'est au foyer municipal d'Arzens le 14 juin de 10h à 17h. Les journées du 20 et 21 juin, rendez-vous dans l'Aude à Villa Savary pour la 5e édition de Nerf de Lavande. Les collines de Besplas vous accueillent sur son domaine familial et vous invitent à découvrir ou redécouvrir l'emblématique culture de la lavande. La rue Courtegère en fête, c'est le dimanche 21 juin de 14h à 22h. À l'occasion de la fête de la musique, rendez-vous dans la rue Courtegère pour découvrir la chanteuse Alison Shelley qui chantera de 18h à 22h. Par ailleurs, marché des créateurs, l'ouverture des magasins jusqu'à 22h ainsi que diverses animations vous seront proposées. Marché des producteurs de pays, c'est à Carcassonne à la cité médiévale, place du Prado, le 27 juin de 9h à 18h. Venez à la rencontre des producteurs audois et partagez leur passion et savoir-faire. 100% fermiers, les marchés de producteurs de pays garantissent des produits en direct du producteur au consommateur avec en prime la convivialité et l'échange. 100% local, réservé exclusivement aux producteurs fermiers ou artisans, les marchés de producteurs de pays valorisent pleinement le territoire audois. À cette occasion, vous découvrirez une large gamme de produits viticoles et agricoles, vins, miel, fromage, charcuterie. Un marché proposé par l'association Bienvenue à la ferme, la ville de Carcassonne et la Chambre d'agriculture de l'Aude. Merci de votre attention, c'était votre agenda sur Contact FM Occitanie.
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Bonjour, le corps retrouvé dans le Gers est donc bien celui de Liana. En revanche, les médecins légistes ne sont pas aujourd'hui en mesure d'indiquer quelles sont les causes de la mort. Des examens et expertises complémentaires ont été ordonnés. De son côté, le ministre de la Justice, Gérald Darmanin, a présenté ses excuses à la famille au nom de la justice. Il estime que cette dernière a failli dans le traitement des plaintes qui visaient Jérôme Barella. À noter qu'une nouvelle plainte pour viol a été déposée jeudi soir à Saint-Brieuc dans les Côtes d'Armor contre le principal suspect dans la mort de Liana. La victime aurait vu les photos de Jérôme Barella et reconnu le visage de son agresseur. Félix Bangui, chef du gang marseillais de narcotrafic Yoda, a été condamné à 12 ans de prison pour trafic de stupéfiants, association de malfaiteurs.

C'est la seule solution au conflit avec Israël. De son côté, le premier ministre libanais Nawaf Salam a exhorté l'Iran à cesser d'utiliser son pays comme moyen de pression dans les discussions avec les États-Unis pour mettre fin à la guerre au Moyen-Orient. C'est la fin de ce flash, une très bonne journée à notre écoute.

0: grand merci à vous de nous avoir choisis ce matin pour cette émission du dimanche, toute une vie dans un dimanche, avec des souvenirs et encore des souvenirs.
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nous étions en 1968 avec Héloïse Bariliane. Claude François l'avait reprise d'ailleurs même, à la même époque sur Contact FM, des souvenirs et encore des souvenirs. Il y avait ceci.

ça c'est une voix, My Want. Quand on sait que cette chanson a été chantée comme ça, phonétiquement, parce que la langue française pour My Want était difficile, et là, performance. Laisse-moi t'aimer à l'instant sur Contact FM, toute une nuit dans un dimanche. On continue tout en beauté, s'il vous plaît, avec ceci. Oh, souvenir des années 80, forcément.

Richard Sanderson. On redescend sur Terre avec cette chanson des années 80, Claude Cédric. Il nous écoutait tous les dimanches. Aujourd'hui, il a disparu en 23 mars à l'âge de 78 ans. Et je, en hommage à lui, voilà, Cédric, Claude Cédric.

0: à l'instant Claude Cédric sur Contact FM, un auditeur que j'adorais. Il m'a parlé de musique et voilà. Maintenant, on va parler de musique tout de suite avec un certain Pascal Cabantous qui fait partie de Cardabel. Vous connaissez ce groupe? Vous ne le connaissez pas? Eh bien, nous allons faire connaissance tout de suite avec Pascal. Bonjour Pascal.
1: Bonjour Farid.
0: Tout va bien pour toi ce dimanche? Qu'est-ce que tu fais le dimanche matin?
1: Ah, j'écoute Farid, j'écoute Contact.
0: non, sérieusement.
1: Ça m'arrive.
0: Sérieusement, tu as quelque chose que tu prévois le dimanche matin, particulièrement?
1: Non, pas particulièrement, non. J'aime bien laisser le temps et faire en fonction, quoi.
0: Très bien. Alors, si je t'appelle, moi, c'est parce que j'avais envie de savoir un petit peu plus sur ton groupe, Cardabel. Raconte-moi un peu comment est-ce qu'il est né, qu'est-ce qui t'influence pour écrire les chansons, car c'est toi qui écris paroles et musique, c'est bien ça?
1: Oui, tout à fait. En fait, il est né il y a un peu plus de 10 ans. On jouait déjà avec certains membres du groupe dans un contexte de reprise, et puis j'avais commencé à écrire des chansons depuis longtemps, qui étaient un peu restées dans les tiroirs, et je me suis dit, il faut en faire quelque chose. Donc j'ai proposé d'embarquer notamment Bernard, ami que tu connais,
0: oui, tout à fait.
1: Dans cette aventure, et puis ensuite, quand j'avais besoin d'un batteur, par l'intermédiaire de l'ingé son, on a rencontré Hervé Chiquet, qui...
0: Tu n'avais pas choisi un manceau, là?
1: Ouais, voilà. Qui finalement m'a proposé de rester, ça m'a vraiment, vraiment touché. Il est toujours avec nous. C'est vraiment super de pouvoir jouer avec des musiciens comme ça. Voilà.
0: Alors, t'as fait une chanson qui, j'ai écouté, je trouve ça formidable, qui a pour titre Vous rencontrez. Tu parles du public, c'est ça, peut-être?
1: Oui, je parle du public, ouais, exactement. Je parle de ce moment unique, en fait, de la rencontre avec le public, parce que c'est souvent difficile d'exprimer ce qui se passe quand on est sur scène et quand on a les gens en face de nous, cette relation qui se crée. J'ai voulu écrire un texte là-dessus. Voilà, à la fois le côté émotionnel que l'on vit du côté des musiciens, mais aussi ce qui se passe, qui est unique, qui est difficile à expliquer quand on nous pose la question. Et voilà, je l'ai exprimé dans cette chanson. Voilà.
0: Pascal, ça sera ma dernière question. Qu'est-ce qui t'influence? Quels sont les artistes qui t'ont influencé?
1: Du point de vue musical, j'ai écouté beaucoup de chansons pop folk, on va dire. Et puis, j'avais toujours écouté de la chanson française. Et à partir du moment où j'ai commencé à écrire, je me suis intéressé à tout ça. C'est un peu la rencontre entre ces deux univers. Après, il y a des gens comme Lavilliers, des gens comme Cabrel que j'ai toujours écouté, quoi, qui m'ont accompagné toute ma vie. Et puis, certains chanteurs de la nouvelle génération aussi, aujourd'hui, puisqu'il y en a, quoi. Voilà.
0: On va écouter ta chanson, si tu veux bien.
1: Merci.
0: Dans quel esprit tu l'as écrite?
1: Je l'ai écrite dans l'esprit de partager en fait cette émotion-là, parce que je trouve que on peut écouter des artistes sur disque, etc. Mais quand on va voir un concert, quand on va voir le spectacle vivant, il y a quelque chose d'unique qui se passe. Et donc, je voulais aussi défendre ça, défendre cette idée-là, quoi. Parce qu'aujourd'hui, c'est de plus en plus compliqué de trouver des espaces pour jouer, du point de vue budgétaire, etc. Et je trouve qu'il faut aller voir les artistes sur scène, quoi. Voilà.
0: Justement, est-ce que pour la fête de la musique, tu as trouvé un lieu qui pourrait t'accueillir?
1: Non, j'ai pas prévu ça. On verra ce qui se passe. Non, pour l'instant, il n'y a rien, quoi. Voilà.
0: On va l'écouter, si tu veux bien.
1: Ok, merci.
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2: Il y a toute une douceur dans cette chanson, ta voix, mais aussi le mélange entre la guitare, l'accordéon et le piano. Dis-moi, qui c'est qui se cache derrière ces instruments?
3: Alors, au piano, c'est Éric Payan, avec qui j'ai fait un travail super. J'adore enregistrer avec lui. Et puis à l'accordéon, un superbe musicien aussi, qui est Philippe Delzer. Voilà.
2: D'autres projets bientôt
3: sur nos dates en live, de temps en temps, des sur scène avec nous. Et c'est vraiment un plaisir.
2: Je disais, est-ce que tu as d'autres projets, là, bientôt?
3: Ah ben, on attend des dates, mais c'est toujours compliqué. Il y a des options pour la fin d'année, pour 2027. On vous dira ça sur notre actualité, sur nos pages. Voilà.
2: Tu t'es déjà mis à l'écriture pour un prochain album?
3: Ah, j'ai des chansons qui... j'ai déjà écrit de nouvelles chansons. Enfin, j'ai commencé notamment une. Donc, c'est un processus continu pour moi. Donc, il y aura de nouvelles chansons, et dès qu'elles sont prêtes, je les propose sur scène. Donc, il y a toujours quelque chose de nouveau. Et ça, j'aime bien ça, quoi. Voilà.
2: Merci. Merci.
3: Merci à toi, Farid.
2: Et à bientôt.
3: À bientôt, merci.
2: Ciao, ciao, Pascal.

0: Coucou Bastien.
1: Bonjour Farid.
0: Ça va?
1: Ben ça va, merci.
0: Écoute,
1: merci à toi
0: tu nous as envoyé une chanson et tout de suite on est tombé amoureux de cette chanson, d'autant plus que l'histoire est fantastique.
1: Oui, effectivement.
0: Tu peux nous la raconter s'il te plaît?
1: Oui, bien sûr. Donc cette chanson, c'est un hommage à José Fernández, alias Fredo, résistant durant la Seconde Guerre mondiale. Faisait partie du maquis Falta et Jean Robert. Donc c'est un grand homme qui s'est battu pour la liberté de la France. Et donc on a voulu rendre hommage, d'autant plus que cet homme, ce grand homme, nous a quitté le samedi 23 mai. Donc cette chanson Fredo, intitulée, donc on l'a appelé Fredo, est de plus en plus importante à ce jour.
0: Alors, ce qui est important à dire, c'est que cette chanson est sortie juste au décès de,
1: oui,
0: de Fredo.
1: Mais oui, on t'embrouillait la chanson, enfin du moins Olivier Lemilour, avec qui on a collaboré, t'embrouillait le titre de cette chanson, donc Fredo. Et coïncidence, on a eu la validation de ta part, comme quoi elle passerait le dimanche matin à 11h. Et le samedi, donc la veille, le 23 mai, on a appris le décès de Fredo. Voilà.
0: Alors, c'est quelqu'un qui a libéré Limoux, bien entendu. Il a reçu la Légion d'honneur.
1: Oui, la Légion d'honneur qui a été reçue à Pios, donc, par l'ancien maire Yves Cabanne en 2023. Voilà.
0: Parce que Fredo est de Pios.
1: Oui, Fredo est de Pios.
0: Alors, raconte-moi un petit peu cette chanson. Comment est-ce que tu l'as composée? Parce que c'est toi qui écris des chansons.
1: Alors, oui, alors, effectivement, j'ai écrit le texte. Après, on a composé, donc, avec le groupe Inégal. Donc, je suis le chanteur. Hein, je t'en parlerai après, donc, du groupe. Là, le texte, il m'a touché tout simplement. Hein, j'avais vu quelques articles de Joseph Fernandez durant la Seconde Guerre mondiale, et puis ça m'a touché, puis je me suis dit, voilà, bah, c'est quelque chose qui me tient à cœur, l'histoire me parle, donc j'ai décidé d'en faire une chanson, voilà.
0: Raconte-moi l'histoire du groupe.
1: Alors, c'est le groupe s'appelle Inégal, donc bon, ça a été créé quand on était adolescent, hein, donc c'est pas maintenant, le temps passe, hein. Et donc, à la batterie, il y a actuellement Jean-Baptiste Colomina, maintenant depuis plusieurs années. À la basse, il y a Sylvain Villalba. À la guitare, Benjamin Aparicio. L'autre guitare, Jonathan Bousquet. Et donc moi-même au chant. Voilà.
0: Tu joues d'un instrument, toi aussi, non?
1: Oui, guitare. Guitare rythmique.
0: Dans le groupe?
1: Oui, dans le groupe.

0: On va l'écouter si tu veux bien, d'accord?
1: Avec plaisir, merci.
0: Allez, on y va écouter sur Contact FM, Inégal, tout de suite.
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jusqu'à la fin. J'adore cette chanson. Fredo, Inégal. Sur Contact FM, on va continuer à écouter des chanteurs de chez nous, et non des moindres.

0: la corrida Sandrea sur Contact FM. On va l'écouter dans un instant. Coucou Sandrea.
1: Coucou Farid, bonjour à toi, bonjour, bonjour à tous.
0: Bonjour, tu écoutes souvent la radio toi?
1: Ah oui, moi j'écoute très souvent la radio, quasiment toujours.
0: Je sais que tous les dimanches tu es présente à l'écoute de notre émission « Toute une vie dans un dimanche » et ça te rappelle peut-être plein de souvenirs.
1: Oh ben oui, c'est une superbe émission que tu fais et au travers de cette émission, il y a des souvenirs pour tout le monde parce que c'est de magnifiques chansons.
0: Alors cette chanson aussi, La Corrida, dis-moi, raconte-moi comment ça s'est goupillé toute cette histoire-là. Comment est-ce que vous avez décidé avec Hervé, puisque c'est Hervé Plaise qui fait les arrangements, comment est-ce que vous êtes décidé à faire l'arrangement de cette chanson de Francis Cabrel, La Corrida?
1: Ben déjà parce que je suis très fan de Francis Cabrel et que avant j'habitais du côté de Agen, Lot-et-Garonne, donc pas très loin de chez lui, donc j'ai toujours été fan. Et puis un jour j'ai quand même voulu que Hervé me fasse des arrangements particuliers sur une de ses chansons et j'ai choisi celle-là parce qu'elle est très forte en émotion. Et puis Hervé, il comprenait très bien ma démarche, donc et ben il a fait et voilà.
0: Hervé, c'est ton mari, bien entendu, et il est à côté de toi, je suppose.
1: Toujours, je le traîne à mes mots.
2: Yes, I am here, my dear.
0: Bonjour Hervé.
2: Oui. Salut Farid, comment vas-tu?
0: Ça va. Ravi quand j'écoute tes arrangements, parce que c'est pas le premier. Tu as toujours envie de toucher un petit peu les musiques, de les mettre un petit peu à ta façon, et surtout pour Seven, puisque c'est ton groupe, c'est ça, l'orchestre.
2: Eh oui, c'est ça, absolument. Alors pour Seven, c'est des chansons des années 80 qu'on reprend pour faire danser les gens, hein, sur les années 80. Et souvent pour des amis ou des gens qui viennent au studio, c'est des arrangements. Par exemple, tu vois, à l'heure actuelle où tu me parles, je suis en train de faire un nouvel arrangement sur la chanson de Cookie Dingler, Femme libérée, mais qui n'aura rien à voir avec la version originale. C'est tout le but justement de faire des arrangements, c'est-à-dire de tout changer pour faire quelque chose, pas de plus beau, mais de différent.
0: Oui, effectivement, j'ai eu le plaisir et l'honneur d'être dans ton studio, tu m'as fait écouter L'Aigle Noir, et je me suis dit, oh, le monsieur, il est gonflé, hein, de reprendre L'Aigle Noir, et puis finalement, c'est une très très très bonne reprise.
2: Oui, il faut avoir un peu de, comment dire, de piment artistique pour faire les choses. Sinon, si c'est pour faire comme les autres, ça sert à rien d'être un artiste.
0: Alors, Hervé, tu me rappelles ton parcours, qui est assez intéressant d'ailleurs.
2: Ouh, alors, là, il faudrait toute une émission. Mais pour faire court, si tu veux, toute ma vie a été faite de musique, depuis ma tendre enfance, où j'ai commencé à l'âge de 9 ans à composer et à apprendre le piano. Bon, ensuite, j'ai fait des études, hein, parce que musicien-compositeur, ça nourrit pas son âme, et pourtant. Donc, fac de droit. Et ensuite, quand même en fac de droit, j'ai continué à faire de la musique, à enregistrer, à monter un groupe. Et donc, plus tard, après les études, on m'a proposé de rentrer dans plusieurs orchestres. Et donc, ça a été une expérience magnifique pour moi, la scène, etc., le contact du public, les années 80, parce que c'était dans les années 80. Et je continuais toujours à composer. Et j'ai eu la chance de gagner une espèce de concours à l'époque qui donnait, de l'argent pour pouvoir faire un projet. Et moi, mon projet, c'était de faire un disque. Donc, du coup, j'ai gagné ce concours et j'ai été enregistré dans un studio renommé qui, malheureusement, n'existe plus maintenant. C'est le studio Condorcet. Et donc, j'ai enregistré là. J'ai dit, voilà, je veux faire un disque. Et donc, j'ai enregistré et ça a tellement plu au producteur et au patron du studio que il a proposé ça au label Vogue, et donc j'ai signé chez Vogue, et ensuite j'ai signé chez Carrère, et j'ai signé chez Sony, etc. Enfin, des tas de labels, et qui m'ont permis déjà de gagner un peu d'argent, et puis ensuite de me perfectionner dans mon métier de compositeur, d'arrangeur, que j'ai continué pour moi, pour Sandrea surtout, et puis pour des amis, des clients qui viennent au studio pour refaire des chansons, soit des chansons connues, soit des chansons complètement inédites, où donc je fais paroles, musique, ou voilà. C'est un peu ça ma vie, quoi.
0: Et j'ai eu dans les mains le Kirot.
2: Ah! Oui! Ça c'était un coup de colère. Mon premier disque n'avait pas marché et j'étais tellement énervé que j'ai fait cette chanson. Comment on peut dire ça? J'ai fait cette chanson par colère et par dépit. Eh bien, figure-toi que dans ces années-là, dans 80-90, j'étais dans les 10 premiers des charts des discothèques. Grâce à ça.
0: Oui, je me souviens de ce disque, et tout à fait.
2: C'était fabuleux. C'était une belle histoire aussi, voilà.
0: Très bien, écoutez, je suis ravi de discuter avec la famille Plaise, d'autant plus que toute la famille est musicienne. Et puis il y a aussi Brian, rappelons.
2: Ah oui, bien sûr, hein. Brian, il est non seulement musicien, un excellent guitariste, mais il est aussi réalisateur, il fait des films.
0: C'est lui qui fait les clips.
2: Absolument, il fait des clips, il fait les vidéos pour Seven, pour ses clients, des clips vidéo, des films publicitaires aussi. C'est magnifique.
0: Où est-ce que nous aurons le plaisir de vous voir sur scène?
2: Alors, figure-toi que pas très loin, d'ici, le 20 juin, nous sommes à Cuisa, où on fait la fête de la musique. Évidemment,
1: En version resserrée.
2: en version resserrée, oui, bien sûr, parce que les budgets sont resserrés, malheureusement. Mais on sera quand même 5 sur scène et il y aura un très bon son avec notre sonorisateur. Évidemment, j'invite tous tes auditeurs à venir nous découvrir, découvrir Seven et redécouvrir les années 80. Évidemment, je t'invite à toi aussi à venir boire un verre avec nous.
0: Avec plaisir, si je peux, il n'y a aucun souci. J'ai déjà rencontré les musiciens de chez vous et j'ai été ébloui par la performance.
2: Ouais, ils sont très bons et
1: Ils sont,
2: très humains.
1: ouais, ils sont chouettes. Une belle équipe de beaux artistes. Ça fait plaisir d'être sur scène avec eux. On partage tellement de bonnes choses.
0: Mais c'est ça le groupe aussi. Alors c'est pour Cuisa le 20 juin, pour la
1: Voilà,
0: fête de la
1: Cuisa le 20 juin.
0: musique.
2: Cuisa le 20 juin, voilà.
0: Merci de votre fidélité à la radio, à Contact FM, que je sais tous les dimanches où vous êtes présents. Juste une histoire de se dire, ah, qu'est-ce que c'est beau. Sur Contact FM, on va continuer avec des chansons que vous aimez aussi. C'est quelle est l'époque qui vous plaît le plus?
2: Moi, c'est les années 80.
0: Oui.
1: Oui, moi aussi, c'est vrai. Mais après, années 70 aussi, il y avait des belles choses.
2: Ah oui.
1: J'aime beaucoup, oui.
2: Les années 50, 60 aussi, c'était pas mal dans le rock, le début du rock, mais aussi le jazz et le comment c'est pas comment ça s'appelle, tu sais, ce qu'on chante dans Seven. Mince,
1: je sais pas.
2: je me rappelle plus, dans les années 50.
1: Les années 50, je sais. Ah, je sais pas.
2: Start praying
1: Ah, ben oui, Frank Sinatra.
2: Frank Sinatra, voilà.
1: Frank
0: Et puis je
1: Sinatra.
0: sais aussi que vous avez dans votre répertoire ceci.
1: Ah.

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1: J'espère que comme moi, vous avez passé une bonne matinée avec des chansons souvenirs. Merci de votre fidélité.

va être l'heure de revenir dans la vraie vie. Je vous souhaite un bon dimanche, et puis peut-être à dimanche prochain, si vous le voulez bien.

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2: Salut Marie, pleine de grâce, le Seigneur est avec vous. Vous êtes bénie entre toutes les femmes, et Jésus, le fruit de vos entrailles, est béni. Sainte Marie, Mère de Dieu, priez

salut Marie, pleine de grâce, le Seigneur est avec vous. Vous êtes bénie entre toutes les femmes, Jésus, le fruit de vos entrailles, est béni. Sainte Marie, Mère de Dieu, priez pour nous, pauvres pécheurs.

0: Bonjour, le corps retrouvé dans le Gers est donc bien celui de Liana. En revanche, les médecins légistes ne sont pas aujourd'hui en mesure d'indiquer quelles sont les causes de la mort. Des examens et expertises complémentaires ont été ordonnés. De son côté, le ministre de la Justice, Gérald Darmanin, a présenté ses excuses à la famille au nom de la justice. Il estime que cette dernière a failli dans le traitement des plaintes qui visaient Jérôme Barella. À noter qu'une nouvelle plainte pour viol a été déposée jeudi soir à Saint-Brieuc dans les Côtes-d'Armor contre le principal suspect dans la mort de Liana. La victime aurait vu les photos de Jérôme Barella et reconnu le visage de son agresseur. Félix Bangui, chef du gang marseillais de narcotrafic Yoda, a été condamné à 12 ans de prison pour trafic de stupéfiants, association de malfaiteurs et blanchiment par le tribunal correctionnel de Marseille. Celui qu'on surnomme le chat multirécidiviste a aussi été condamné à une amende de 200 000 euros. Il était jugé depuis 3 semaines aux côtés de 19 coprévenus. Un mouvement social du côté de Decathlon. L'ensemble des organisations syndicales appellent les salariés de l'enseigne d'articles de sport à se mobiliser aujourd'hui dans toute la France. Au cœur des revendications, la question des salaires. Le président libanais Joseph Aoun a sommé l'Iran de ne plus intervenir dans son pays dans le cadre d'une interview à la chaîne CNN diffusée hier. Il a affirmé au Hezbollah, soutenu par Téhéran, que la diplomatie était la seule solution au conflit avec Israël. De son côté, le premier ministre libanais Nawaf Salam a exhorté l'Iran à cesser d'utiliser son pays comme moyen de pression dans les discussions avec les États-Unis pour mettre fin à la guerre au Moyen-Orient. C'est la fin de ce flash. Une très bonne journée à notre écoute.
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0: Bonjour, le rétrosport de la semaine. Football, tout d'abord, c'est une surprise. Pour la première fois de son histoire, la Côte d'Ivoire a fait tomber jeudi soir des Bleus qui se sont inclinés 2-1 pour leur premier match de préparation à la Coupe du Monde 2026. L'équipe de France a perdu ses repères au moment où Didier Deschamps a commencé à faire tourner son effectif. Les Français tenteront de réagir ce lundi face à l'Irlande du Nord à Lille.

0: Le 104e mondial souffre d'un virus, a précisé l'organisation du tournoi à moins d'une demi-heure du début de match. À 24 ans, Flavio Cobolli, tête de série numéro 10, se qualifie donc pour la première finale de sa carrière dans un tournoi du Grand Chelem. Il y affrontera dimanche le numéro 3 mondial Alexander Zverev, tombeur de Jakub Mencik. La Fédération française d'athlétisme a dévoilé une première sélection pour les championnats d'Europe de Birmingham du 10 au 16 août prochain. Jimmy Gressier figure dans la liste. Le 14 septembre dernier à Tokyo, il était devenu le premier coureur né en Europe à décrocher le titre mondial sur 10 000 mètres depuis 1983. Autant dire que lors de ces championnats d'Europe, le fondeur français de 29 ans visera la médaille d'or. Basket battu d'un point sur le fil le mardi soir à l'Adidas Arena lors du match 1 de la demi-finale de Betclic Elite. Paris a égalisé jeudi soir en ne laissant aucune chance cette fois au Choletais. Les Parisiens se sont imposés 100 à 77 lors du match 2, toujours dans l'enceinte de la Porte de la Chapelle. Les deux équipes se retrouvent ce dimanche dans les Mauges pour le match 3. C'est la fin de cette Retro Sport. Une très bonne journée à toutes et à tous.
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2: Bonjour à tous et à toutes. La 23e édition du festival de Bandas à Malepère, c'est les vendredis 12 et samedi 13 juin. Ce festival revient pour une édition exceptionnelle, riche en musique, en partage et en bonne humeur. La tournée insolite, visite guidée musicale, c'est à la grotte de Limousis le 14 juin de 10h30 à 17h30. La grotte de Limousis se visite donc de façon guidée en musique aux horaires suivants 10h30, 11h30, 15h30 et 17h30. Préparez-vous à des expériences sensorielles inédites. Le Salon du Livre et de la Littérature Régionale, c'est au foyer municipal d'Arzens le 14 juin de 10h à 17h. Les journées du 20 et 21 juin, rendez-vous dans l'Aude à Villa Savary pour la 5e édition de Nerf de Lavande. Les collines de Besplas vous accueillent sur son domaine familial et vous invitent à découvrir ou redécouvrir l'emblématique culture de la lavande. La rue Courtegère en fête, c'est le dimanche 21 juin de 14h à 22h. À l'occasion de la fête de la musique, rendez-vous dans la rue Courtegère pour découvrir la chanteuse Alison Shelley qui chantera de 18h à 22h. Par ailleurs, marché des créateurs, l'ouverture des magasins jusqu'à 22h ainsi que diverses animations vous seront proposées. Marché des producteurs de pays, c'est à Carcassonne à la cité médiévale, place du Prado, le 27 juin de 9h à 18h. Venez à la rencontre des producteurs audois et partagez leur passion et savoir-faire. 100% fermier, les marchés de producteurs de pays garantissent des produits en direct du producteur au consommateur avec en prime la convivialité et l'échange. 100% local, réservé exclusivement aux producteurs fermiers ou artisans, les marchés de producteurs de pays valorisent pleinement le territoire audois. À cette occasion, vous découvrirez une large gamme de produits viticoles et agricoles, vins, miel, fromage, charcuterie. Un marché proposé par l'association Bienvenue à la ferme, la ville de Carcassonne et la Chambre d'agriculture de l'Aude. Merci de votre attention, c'était votre agenda sur Contact FM Occitanie.
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L'émotion reste immense dans tout le sud après la mort de Lina, cette collégienne de 11 ans enlevée à la sortie de son école à Florence dans le Gers et dont le corps a été retrouvé dans un silo agricole. Une marche blanche est organisée cet après-midi à Florence de 15h à 19h à l'initiative de la mairie. Les parents de la fillette ont annoncé leur présence. Des associations de protection de l'enfance appellent par ailleurs à se rassembler demain devant les palais de justice. Le principal suspect déjà visé par un signalement en 2017 et 3 plaintes pour viol sur mineurs restés sans suite, a été mise à l'examen pour enlèvement et séquestration puis placée en détention provisoire. Le ministre de la Justice Gérard Darmanin a reconnu que l'institution judiciaire, je cite, n'a pas su protéger l'enfant. Il a présenté ses excuses à la famille et promet d'en tirer toutes les conséquences. On apprend également qu'une nouvelle plainte pour viol visant le suspect a été déposée jeudi soir à Saint-Brieuc. Et puis, autre temps fort, l'escalade s'est poursuivie hier au Moyen-Orient. L'Iran a tiré 7 missiles balistiques vers le Koweït. Deux pays alliés de Washington ont riposté à des frappes américaines contre des sites radars iraniens. Ces frappes avaient elles-mêmes suivi l'interception de 4 drones lancés vers le détroit d'Ormuz. Selon l'armée américaine, 6 missiles ont été interceptés. L'armée koweïtienne fait état de dégâts matériels sans aucun blessé. Les négociations entre Washington et Téhéran restent, elles, dans l'impasse. Sur le plan politique, la polémique se poursuit après les propos de l'ambassadeur d'Israël en France qui déclare préférer n'importe qui plutôt que Jean-Luc Mélenchon à l'Élysée en 2027. Des responsables de gauche comme de droite dénoncent une ingérence dans la vie démocratique française. La France insoumise et le Parti socialiste demandent au gouvernement de convoquer le diplomate. À noter aussi une alerte au bord de la station spatiale internationale dans la nuit de vendredi à samedi. La NASA a annoncé que l'équipe dont la française Sophie Adenauth avait pu regagner la station après avoir été brièvement mise à l'abri dans les vaisseaux. Le temps de colmater les fuites d'air. Tous les astronautes sont sains et saufs. Et enfin culture, Paris a vécu hier soir sa 25e nuit blanche placée cette année sous le thème de l'amour et la direction artistique de Barbara Butch. Plus de 200 événements gratuits, installations lumineuses et performances ont animé la capitale et l'Île-de-France jusqu'à 5h ce matin. C'était votre flash info. Très bon dimanche à tous.

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Comment ça va les amis? Bienvenue tous à Contact FM. Oscar de la Habana, c'est parti avec la guagua de Celia Cruz. Ambiente latino y sabroso.

Nous avons commencé très fort notre émission d'aujourd'hui avec Celia Cruz, ou meilleur, on peut dire, Ursula Hilaria Celia Caridad de la Santísima Trinidad Cruz Alfonso, alias Celia Cruz. Elle est née à La Habana le 21 octobre 1925, donc selon mes calculs, j'aurais eu déjà pas mal d'années, presque 100 ans déjà. Alors, que vous dire? Une diva, elle est née avec une étoile, quelqu'un qui est né avec une étoile. Selon l'histoire, quelqu'un de la famille avait décédé quelques temps avant, une jeune fille, et la mère de cette jeune fille avait cassé, selon l'histoire, avait cassé les doigts de la petite. Et quand Celia est née, mais elle est née avec un doigt cassé. Imaginez-vous. Alors, on disait que c'était la réincarnation de ce bébé qui, malheureusement, était décédé. Mais que vous dire, une étoile avec un grand. Et voilà. Et son père ne voulait pas du tout qu'il soit chanteuse. Il refusait totalement qu'elle se dirige vers cette voie pour faire plaisir à son papa. Elle a décidé de se former pour être enseignante. Voilà, elle a fini ses cours, mais elle n'a jamais exercé en tant qu'enseignant, car la propre formatrice, elle a dit, vous avez une voix en or, votre voix, c'est une autre. Voilà, chanter, c'est ce que vous devez faire, chanter. C'est ce qu'elle a fait. Elle a participé après à un concours, partout à ça, un concours de radio, en télécrochet à la radio, et figurez-vous qu'elle a, elle a gagné des prix dans cette radio. Celia de la Caridad de la Santísima Trinidad, señores, aquí en Fiesta Latina.

Celia Cruz, il a rencontré une des plus importantes orchestres du moment dans les années 50. Voilà, il s'agissait de la Sonora Matancera. Et c'est avec cet orchestre qu'elle va, va parcourir l'Amérique latine. Et un jour, début de la Révolution, les directeurs de cet orchestre avaient réussi à avoir un contrat au Mexique, part avec l'orchestre, et c'est dans l'avion qu'il avoue à tous les membres de l'orchestre dès que c'est un voyage sans retour. Et c'est ainsi que Celia Cruz et toute l'orchestre s'établit à Mexique. Quelques temps après, sa maman était grave, elle a décédé. Il a demandé l'autorisation au gouvernement cubain pour revenir à Cuba, et ses droits l'a été refusé malheureusement. C'est quelque chose qu'elle n'a pas pardonné jamais à Fidel Castro, et à partir de là, c'était à mort. Celia a réussi à revenir à Cuba. Quand on dit Cuba, oui, sur le sol cubain, mais pas la partie cubaine, c'est-à-dire ce petit morceau des basses américaines qui se trouve à Guantanamo. Et elle a passé la main sur la grille qui délimite la base militaire américaine et du territoire cubain. Elle a passé la main comme ça. Elle a pris un morceau de terre, et avec ce morceau de terre, et ce qui a été mis dans son cercueil les jours qu'elle a décédé. Celia Cruz, señores.

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1: Celia, Celia Cruz, à l'origine de une phrase qui est restée, voilà, qui l'a identifiée tout de suite, « Azúcar ». Il s'agit d'un... Il paraît que dans un hôtel, le barman l'a demandé, « Madame, comment est-ce que vous buvez le café avec sucre ou pas sucre ?» Voilà. Elle est étonnée qu'on lui pose la question parce que, sachant qu'elle était cubaine, le regarde le mec et dit « Mais regarde, bon, mais qu'est-ce que tu me racontes là ?» Bien sûr qu'avec... Avec du sucre. C'est Celia Cruz. Celia Cruz. Elle est décédée le 16 juillet 2003 à Fort Lee, New Jersey, aux États-Unis. Celle qui a parcouru le monde entier, celle qui le plus important festival s'est arraché pour avoir ce charisme, cette joie de vivre. Malheureusement, bon, donc, elle nous a quittés, c'est en 2003, et on se souvient d'elle toujours. Celia Cruz, petit hommage à elle ici, sur Contact FM.

Manolín, el médico de la salsa, aquí en la fiesta latina, señores. Sí, Garzón y la Rafael, bueno, tú le printer posible de la música cubana dans les années 90, c'était la folie avec Manolín, el médico de la salsa. Partout à Cuba, c'est, voilà, on dansait avec c'était son style, malgré une voix simple, une voix qui portait pas, une, voilà, mais qu'est-ce qu'il nous faisait danser avec ce tumbao, et la Habana entera bailaba con Manolín, el médico de la salsa.

Manolín, el médico de la salsa, señores. Qu'est-ce qui nous a fait danser ces garçons avec sa capacité d'improvisation et voilà, son charme, son voilà, c'était énorme, énorme. Et comment dire, les années 80-90 ont été pour la génération des 63, ma génération, les meilleures années de la vie. Et on voilà, c'est quelque chose que personne ne va nous enlever. Mais qu'est-ce qu'on a dansé avec Manolín, el médico de la salsa? La Habana entera, Cuba entera, dansé avec Manolín, el médico de la salsa. C'est la période de charanga banera, NG La Banda, les débuts de la timba cubana. Sa timba qui aujourd'hui vous fait danser ici en France à ce moment. Ça, c'est les débuts. Les concerts, c'était plein, lieu mythique à La Habana. Au front des mers, si vous avez été à Cuba, vous savez de quoi je parle. Ça s'appelle La Piragua. Juste plein pile en face de l'ambassade américaine. Et on dirait que c'était choisi. Et c'est là qu'on célébrait, on faisait les meilleurs concerts. Peut-être pour embêter l'ambassade américaine à Bassawa. On ne sait jamais. Mais qu'est-ce que ça envoyait les sons? Manolín, el médico de la salsa. Para los que no lo conocieron.

0: El reparto cubano, señores.
1: El piano.
2: A Lady Piano.
0: Beaucoup, beaucoup, beaucoup, un faut parler del reparto cubano. C'est tout un nouveau mouvement que dans les années 2000 a vu le jour, mais qui a como arrière-basse el rap cubano de Orichas, voilà, et d'autres artistes qui à cette époque-là commencé avec un peu le style moderne du rap et s'est évolué à ce qu'aujourd'hui on appelle el reparto cubano. Un jour, je vous ferai une émission dédiée totalement à ça, parce que c'est quelque chose qui, on ne peut pas dire que soit une régression totale dans la musique cubaine, bien que, au niveau du texte, il y a des choses que, bon, il faudrait bien réviser, mais il y a de la qualité, des qualités, oui, il y a des choses nouvelles, il y a de la fraîcheur qui est entrée dans la musique cubaine, le son cubano, la timba cubana, el reparto, tout ça est capable, on peut mélanger tout ça et sortir des choses superbes. Vamos con el bebecito, un des, on peut dire, le puente de lance de ce mouvement qui s'appelle reparto cubano aujourd'hui.

0: ça c'est un remix qui a été fait de la chanson de Bebecito, mais c'est pas ça que je voulais vous faire entendre. Voilà, c'est l'alias du direct. Vamonos con Bebecito aussi. Aquí está el Bebecito.
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0: moment.
1: Et voilà, c'est ça qui fait fureur à Cuba en ce moment. El reparto cubano, el reparto. Et si vous avez bien entendu derrière la musique, vous avez l'oreille bien fine, vous avez pu entendre bien le syncopao, le syncopa del son cubano, del 3, de, voilà, del 2 más 3 de la clave. Et ça, eso está dentro de todo este movimiento del reparto cubano. Un exemple de, justement, de ce mélange entre el son cubano y el reparto cubano, voici Wampi y los Van Van.

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2: Bonjour à tous et à toutes. La 23e édition du Festival de Bandas à Malepère, c'est les vendredis 12 et samedi 13 juin. Ce festival revient pour une édition exceptionnelle, riche en musique, en partage et en bonne humeur. La tournée insolite, visite guidée musicale, c'est à la grotte de Limousis le 14 juin de 10h30 à 17h30. La grotte de Limousis se visite donc de façon guidée en musique aux horaires suivants 10h30, 11h30, 15h30 et 17h30. Préparez-vous à des expériences sensorielles inédites. Le Salon du Livre et de la Littérature Régionale, c'est au foyer municipal d'Arzens le 14 juin de 10h à 17h. Les journées du 20 et 21 juin, rendez-vous dans l'Aude à Villa Savary pour la 5e édition de Nerf de Lavande. Les collines de Besplace vous accueillent sur son domaine familial et vous invitent à découvrir ou redécouvrir l'emblématique culture de la lavande. La rue Courtegère en fête, c'est le dimanche 21 juin de 14h à 22h. À l'occasion de la fête de la musique, rendez-vous dans la rue Courtegère pour découvrir la chanteuse Alison Shelley qui chantera de 18h à 22h. Par ailleurs, marché des créateurs, l'ouverture des magasins jusqu'à 22h ainsi que diverses animations vous seront proposées. Marché des producteurs de pays, c'est à Carcassonne à la cité médiévale, place du Prado, le 27 juin de 9h à 18h. Venez à la rencontre des producteurs audois et partagez leur passion et savoir-faire. 100% fermiers, les marchés de producteurs de pays garantissent des produits en direct du producteur au consommateur avec en prime la convivialité et l'échange. 100% local, réservé exclusivement aux producteurs fermiers ou artisans, les marchés de producteurs de pays valorisent pleinement le territoire audois. À cette occasion, vous découvrirez une large gamme de produits viticoles et agricoles, vins, miel, fromage, charcuterie. Un marché proposé par l'association Bienvenue à la ferme, la ville de Carcassonne et la Chambre d'agriculture de l'Aude. Merci de votre attention, c'était votre agenda sur Contact FM Occitanie.
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L'émotion reste immense dans tout le sud après la mort de Lina, cette collégienne de 11 ans enlevée à la sortie de son école à Florence dans le Gers et dont le corps a été retrouvé dans un silo agricole. Une marche blanche est organisée cet après-midi à Florence de 15h à 19h à l'initiative de la mairie. Les parents de la fillette ont annoncé leur présence. Des associations de protection de l'enfance appellent par ailleurs à se rassembler demain devant les palais de justice. Le principal suspect déjà visé par un signalement en 2017 et 3 plaintes pour viol sur mineur resté sans suite a été mise à l'examen pour enlèvement et séquestration puis placée en détention provisoire. Le ministre de la Justice Gérard Darmanin a reconnu que l'institution judiciaire, je cite, n'a pas su protéger l'enfant. Il a présenté ses excuses à la famille et promet d'en tirer toutes les conséquences. On apprend également qu'une nouvelle plainte pour viol visant le suspect a été déposée jeudi soir à Saint-Brieuc. Et puis autre temps fort, l'escalade s'est poursuivie hier au Moyen-Orient. L'Iran a tiré 7 missiles balistiques vers le Koweït. Deux pays alliés de Washington ont riposté à des frappes américaines contre des sites radars iraniens. Ces frappes avaient elles-mêmes suivi l'interception de 4 drones lancés vers le détroit d'Ormuz. Selon l'armée américaine, 6 missiles ont été interceptés. L'armée koweïtienne fait état de dégâts matériels sans aucun blessé. Les négociations entre Washington et Téhéran restent, elles, dans l'impasse. Sur le plan politique, la polémique se poursuit après les propos de l'ambassadeur d'Israël en France qui déclare préférer n'importe qui plutôt que Jean-Luc Mélenchon à l'Élysée en 2027. Des responsables de gauche comme de droite dénoncent une ingérence dans la vie démocratique française. La France insoumise et le Parti socialiste demandent au gouvernement de convoquer le diplomate. À noter aussi une alerte au bord de la station spatiale internationale dans la nuit de vendredi à samedi. La NASA a annoncé que l'équipe dont la française Sophie Adenauth avait pu regagner la station après avoir été brièvement mise à l'abri dans les vaisseaux. Le temps de colmater des fuites d'air. Tous les astronautes sont sains et saufs. Et enfin culture, Paris a vécu hier soir sa 25e nuit blanche placée cette année sous le thème de l'amour et la direction artistique de Barbara Butch. Plus de 200 événements gratuits, installations lumineuses et performances ont animé la capitale et l'Île-de-France jusqu'à 5h ce matin. C'était votre Flash Info. Très bon dimanche à tous.

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1: Bonjour à tous et à toutes, voici les idées sorties dans le département de l'Aude. La 23e édition du festival de Bandas à Malepère, c'est les vendredis 12 et samedi 13 juin. Ce festival revient pour une édition exceptionnelle, riche en musique, en partage et en bonne humeur. La tournée insolite, visite guidée musicale, c'est à la grotte de Limousis le 14 juin de 10h30 à 17h30. La grotte de Limousis se visite donc de façon guidée en musique aux horaires suivants 10h30, 11h30, 15h30 et 17h30. Préparez-vous à des expériences sensorielles inédites. Le Salon du Livre et de la Littérature Régionale, c'est au foyer municipal d'Arzens le 14 juin de 10h à 17h. Les journées du 20 et 21 juin, rendez-vous dans l'Aude à Villa Savary pour la 5e édition de Nerf de Lavande. Les collines de Besse-Place vous accueillent sur son domaine familial et vous invitent à découvrir ou redécouvrir l'emblématique culture de la lavande. La rue Courtegère en fête, c'est le dimanche 21 juin de 14h à 22h. À l'occasion de la fête de la musique, rendez-vous dans la rue Courtegère pour découvrir la chanteuse Alison Shelley qui chantera de 18h à 22h. Par ailleurs, marché des créateurs, l'ouverture des magasins jusqu'à 22h ainsi que diverses animations vous seront proposées. Marché des producteurs de pays, c'est à Carcassonne à la cité médiévale, place du Prado, le 27 juin de 9h à 18h. Venez à la rencontre des producteurs audois et partagez leur passion et savoir-faire. 100% fermiers, les marchés de producteurs de pays garantissent des produits en direct du producteur au consommateur avec en prime la convivialité et l'échange. 100% local, réservé exclusivement aux producteurs fermiers ou artisans, les marchés de producteurs de pays valorisent pleinement le territoire audois. À cette occasion, vous découvrirez une large gamme de produits viticoles et agricoles, vin, miel, fromage, charcuterie, un marché proposé par l'association Bienvenue à la ferme, la ville de Carcassonne et la Chambre d'agriculture de l'Aude. Merci de votre attention. Retour à musique sur Contact FM Occitanie.
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1: Bonjour à tous et à toutes, voici les idées sorties dans le département de l'Aude. La 23e édition du festival de bandas à Malepère, c'est les vendredis 12 et samedi 13 juin. Ce festival revient pour une édition exceptionnelle, riche en musique, en partage et en bonne humeur. La tournée insolite, visite guidée musicale, c'est à la grotte de Limousis le 14 juin de 10h30 à 17h30. La grotte de Limousis se visite donc de façon guidée en musique aux horaires suivants 10h30, 11h30, 15h30 et 17h30. Préparez-vous à des expériences sensorielles inédites. Le Salon du Livre et de la Littérature Régionale, c'est au foyer municipal d'Arzens le 14 juin de 10h à 17h. Les journées du 20 et 21 juin, rendez-vous dans l'Aude à Villa Savary pour la 5e édition de Nerf de Lavande. Les collines de Besse-Place vous accueillent sur son domaine familial et vous invitent à découvrir ou redécouvrir l'emblématique culture de la lavande. La rue Courtegère en fête, c'est le dimanche 21 juin de 14h à 22h. À l'occasion de la fête de la musique, rendez-vous dans la rue Courtegère pour découvrir la chanteuse Alison Shelley qui chantera de 18h à 22h. Par ailleurs, marché des créateurs, l'ouverture des magasins jusqu'à 22h ainsi que diverses animations vous seront proposées. Marché des producteurs de pays, c'est à Carcassonne à la cité médiévale, place du Prado, le 27 juin de 9h à 18h. Venez à la rencontre des producteurs audois et partagez leur passion et savoir-faire. 100% fermiers, les marchés de producteurs de pays garantissent des produits en direct du producteur au consommateur avec en prime la convivialité et l'échange. 100% local, réservé exclusivement aux producteurs fermiers ou artisans, les marchés de producteurs de pays valorisent pleinement le territoire audois. À cette occasion, vous découvrirez une large gamme de produits viticoles et agricoles, vin, miel, fromage, charcuterie, un marché proposé par l'association Bienvenue à la ferme, la ville de Carcassonne et la Chambre d'agriculture de l'Aude. Merci de votre attention. Retour à musique sur Contact FM Occitanie.
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0: L'émotion reste immense dans tout le sud après la mort de Lina, cette collégienne de 11 ans enlevée à la sortie de son école à Florence dans le Gers et dont le corps a été retrouvé dans un silo agricole. Une marche blanche est organisée cet après-midi à Florence de 15h à 19h à l'initiative de la mairie. Les parents de la fillette ont annoncé leur présence. Des associations de protection de l'enfance appellent par ailleurs à se rassembler demain devant les palais de justice. Le principal suspect déjà visé par un signalement en 2017 et 3 plaintes pour viol sur mineurs restées sans suite a été mis à l'examen pour enlèvement et séquestration puis placé en détention provisoire. Le ministre de la Justice Gérard Darmanin a reconnu que l'institution judiciaire, je cite, n'a pas su protéger l'enfant. Il a présenté ses excuses à la famille et promet d'en tirer toutes les conséquences. On apprend également qu'une nouvelle plainte pour viol visant le suspect a été déposée jeudi soir à Saint-Brieuc. Et puis, autre temps fort, l'escalade s'est poursuivie hier au Moyen-Orient. L'Iran a tiré 7 missiles balistiques vers le Koweït. Deux pays alliés de Washington ont riposté à des frappes américaines contre des sites radars iraniens. Ces frappes avaient elles-mêmes suivi l'interception de 4 drones lancés vers le détroit d'Ormuz. Selon l'armée américaine, 6 missiles ont été interceptés. L'armée koweïtienne fait état de dégâts matériels sans aucun blessé. Les négociations entre Washington et Téhéran restent, elles, dans l'impasse. Sur le plan politique, la polémique se poursuit après les propos de l'ambassadeur d'Israël en France qui déclare préférer n'importe qui plutôt que Jean-Luc Mélenchon à l'Élysée en 2027. Des responsables de gauche comme de droite dénoncent une ingérence dans la vie démocratique française. La France insoumise et le Parti socialiste demandent au gouvernement de convoquer le diplomate. À noter aussi une alerte au bord de la station spatiale internationale dans la nuit de vendredi à samedi. La NASA a annoncé que l'équipe dont la française Sophie Adenauth avait pu regagner la station après avoir été brièvement mise à l'abri dans les vaisseaux. Le temps de colmater les fuites d'air. Tous les astronautes sont sains et saufs. Et enfin culture, Paris a vécu hier soir sa 25e nuit blanche placée cette année sous le thème de l'amour et la direction artistique de Barbara Butch. Plus de 200 événements gratuits, installations lumineuses et performances ont animé la capitale et l'Île-de-France jusqu'à 5h ce matin. C'était votre Flash Info. Très bon dimanche à tous.
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2: Bonjour, le rétrosport de la semaine football. Tout d'abord, c'est une surprise. Pour la première fois de son histoire, la Côte d'Ivoire a fait tomber jeudi soir des Bleus qui se sont inclinés 2-1 pour leur premier match de préparation à la Coupe du Monde 2026. L'équipe de France a perdu ses repères au moment où Didier Deschamps a commencé à faire tourner son effectif. Les Français tenteront de réagir ce lundi face à l'Irlande du Nord à Lille. Foot toujours dominateur mais trop imprécis. Les Bleus ont été éliminés jeudi en demi-finale de l'Euro U17 par la Belgique 2-1. L'équipe de France pourra nourrir de sérieux regrets. Par ailleurs, l'édition 2026 du Trophée des Champions connaît dorénavant son stade. Cette rencontre aura lieu le dimanche 16 août à 20h45 et opposera le Paris Saint-Germain, champion de France en titre, au Racing Club de Lens, vainqueur de la Coupe de France. Ce tirage au sort a été effectué en raison de l'absence d'accord entre les deux clubs. Tennis Roland-Garros, l'Italien Matteo Arnaldi a été contraint vendredi de déclarer forfait pour la première demi-finale de Grand Chelem de sa carrière contre son compatriote Flavio Cobolli. Le 104e mondial souffre d'un virus, a précisé l'organisation du tournoi à moins d'une demi-heure du début de match. À 24 ans, Flavio Cobolli, tête de série numéro 10, se qualifie donc pour la première finale de sa carrière dans un tournoi du Grand Chelem. Il y affrontera dimanche le numéro 3 mondial Alexander Zverev, tombeur de Jakub Mensik. La Fédération française d'athlétisme a dévoilé une première sélection pour les championnats d'Europe de Birmingham du 10 au 16 août prochain. Jimmy Gressier figure dans la liste. Le 14 septembre dernier à Tokyo, il était devenu le premier coureur né en Europe à décrocher le titre mondial sur 10 000 mètres depuis 1983. Autant dire que lors de ces championnats d'Europe, le fondeur français de 29 ans visera la médaille d'or. Basket battu d'un point sur le fil le mardi soir à l'Adidas Arena lors du match 1 de la demi-finale de Betclic Elite. Paris a égalisé jeudi soir en ne laissant aucune chance cette fois au Choleté. Les Parisiens se sont imposés 100 à 77 lors du match 2, toujours dans l'enceinte de la Porte de la Chapelle. Les deux équipes se retrouvent ce dimanche dans les Mauges pour le match 3. C'est la fin de cette rétro sport. Une très bonne journée à toutes et à tous.

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Si nous nous retrouvions pour être ensemble pendant une heure à écouter du rock, du hard rock, du punk rock et de la new wave, et c'est ce qui va se passer à partir de maintenant avec Rock Again, l'émission hebdomadaire musicale sur Radio FM plus 91 MHz pour Montpellier, mais aussi sur Contact FM Occitanie sur 88,8 MHz pour Carcassonne et sur 89 MHz pour Limoux. Et quand je parle de new wave, il y aura aussi de la new wave de cette année 2026 avec en bonus un tube New Wave de 1982. Ce sera Olivier à la technique et qui s'apprête à réaliser cette émission et Joss au micro. Nous allons d'ores et déjà pouvoir commencer avec le dernier enregistrement du groupe indie rock anglais Casabian qui nous propose Great Pretender.

Flashback dans les années 80 avec cette union entre Clarence Clemons et Jackson Browne, et ils ont réalisé cette chanson qui a été un hit en 1985 avec You're a Friend of Mine. Nous revenons en 2026 avec Chris Norman. Il a été le chanteur du groupe glam rock Smokey dans les années 70 et le revoici cette année mais en solo avec Addicted to Love.

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Des grands noms de chanteurs hard rock comme Monsieur Alice Cooper qui lui aussi continue à enregistrer et Rock Again a trouvé Dead Don't Dance, chanson qui était sortie en 2023. Le hard rock va continuer dans cette émission avec une autre séquence et une trouvaille d'un groupe du Danemark qui s'appelle Acacia Avenue qui a signé au mois de mars de cette année Stay Your Ground.

Un classique rock qui nous a fait du bien à réécouter les Undertones avec Teenage Kicks et dont faisait partie le chanteur nord-irlandais Fergal Sharkey. L'aventure continue avec cette émission au Rock Again sur Radio FM Plus Montpellier et sur Contact FM Occitanie. Donc maintenant une séquence post-punk New Wave et encore une autre trouvaille de cette émission du groupe américain Torturwind et cette New Song Lover Girl. Ce groupe fait un mélange de Dream Pop.

de suite. Un rock vintage. Rock vintage.

Un bonus offert dans cette séquence post-punk et new wave avec le groupe anglais Ultravox et ce hit de 1982, Rip the Wild Wind. Et l'heure est venue maintenant d'écouter la dernière chanson de Rock Again pour cette semaine, qui a choisi Monsieur Don Henley. Il était fondateur et membre du groupe Eagles, puis en solo dans les années 80. Il fit plusieurs succès avec The Boys of Summer en 1984 et ce succès de 1989, The End of the Innocence.

Des concerts rock qui sont prévus à Saint-Jean-de-Védas au Secret Place. La TAF et Boomerang présentent Cancer Bats, Reject and the Dogs et Dissociated. Ce sera donc le 4 juin à partir de 19h à Saint-Jean-de-Védas au Secret Place. Toujours au Secret Place de Saint-Jean-de-Védas, mais le lendemain, le 5 juin, la TAF et Boomerang présentent Modern Generation, exposition David Lopez, la souris déglinguée à partir de 19h. À Saint-Jean-de-Védas. Rock Again vous souhaite une bonne soirée et vous fixe le rendez-vous à mardi prochain dès 17h avec rediffusion le vendredi à 20h sur Radio FM Plus Montpellier et sur Contact FM Occitanie le dimanche à 19h30 avec rediffusion le mardi à 21h. Portez-vous bien.

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1: Salut à tous, hola a todos, familia, c'est Lino El Junior et comme chaque semaine, je vous souhaite la bienvenue sur Contact FM pour Tiempo Calo, l'émission francophone sur la culture flamenca dans toutes ses variantes. J'espère que vous vous portez bien, de la santé, de la liberté et de la joie, de la bonne humeur et de l'espoir, avec le meilleur flamenco d'hier à aujourd'hui. Des rumbas, des bulerías et des tangos avec lesquels on va démarrer notre édition en remontant le cours de l'histoire du Cantejondo, dans une ville dont je ne vous parle pas souvent, mais qui néanmoins est un point important sur la carte flamenca, Badajoz, dans le sud-est ibérique, où naît une profonde tradition flamenca dans les années 20, notamment avec des artistes comme Porrina de Badajoz, qui nous interprète Tango Gitano sur la guitare de Paco Aguilera, installez-vous. Empezamos, on commence, Tiempo Calo.

José Salazar Molina, connu sous le nom de Porrina de Badajoz, né exactement à Zalamea de la Serena. On le considère le premier ambassadeur du flamenco extremeño, né en 1924. À 7 ans, ce jeune gitan est déjà très connu de la région pour son cante et son duende. Et comme beaucoup d'artistes, il rejoint Madrid avant ses 30 ans pour y faire carrière et devenir un flamenco national. Il démarre quelque chose que même lui ne savait pas, c'est le marketing. On se souvient de Porrina par son œil rouge et ses lunettes de soleil, créant un phénomène de culture pop dans le panorama flamenco de l'époque. Mais c'est surtout un talent inné qu'on lui reconnaît, avec des conditions vocales exceptionnelles, rapidité, propreté, sécurité, musicalité, des facteurs qui l'ont distingué de ses contemporains dans le cante rondo, en plus de sa charismatique personnalité tout au long de sa carrière, avant de décéder à Madrid en 1977. Allez, on continue, vous le savez déjà, avec une autre figure emblématique du cante, une diva gitane de son époque, Encarnación Marín, connue sous le nom de La Sayago. Née à Sanlúcar de Barrameda, village de marins de la province de Cádiz, en 1919, d'une famille de musiciens amateurs, mais avant tout, une famille de pêcheurs, vivant dans des conditions difficiles. De Sanlúcar, elle part pour Jerez, et de Jerez, elle rejoint Madrid, comme on en, chantant aux côtés de Isidro Sanlúcar, qui n'est autre que le père de Manolo Sanlúcar. Une spécialiste de la saeta dès son enfance, on se souvient d'elle par sa forte implication dans les spectacles folkloriques, les cuadros flamencos des années 60-70. Malgré cette longue carrière, elle n'enregistre son premier disque qu'en 1972. Jusqu'à son décès, à 96 ans, elle dédie sa vie au flamenco, à la saeta et las peñas, étant également récompensée par de nombreux prix et décorations à travers toute l'Espagne. On écoute unas bulerías, le miro al trigo, par Encarnación Marín, dite La Sayago.

Une figure du flamenco actuel, issue d'une famille gitane de Jerez liée à la musique flamenca, c'est Tomasa Guerrero Carrasco, dite la Macanita, fille du célèbre Palmero El Macano. Elle naît en 1969 et à l'âge de 4 ans participe déjà à la mythique série documentaire espagnole Rito y Geografía del Cante Flamenco, avant de commencer, adolescente, une carrière flamenca à Jerez, où elle est découverte par Manuel Morao, qui sera son grand promoteur. À Madrid, elle devient une égérie du tablao Los Canasteros et participe à de nombreuses créations avec Manolo Sanlúcar. En France, le public la découvre à l'Institut du Monde Arabe à Paris avec le danseur Andrés Marín et plusieurs fois au Festival Flamenco de Mont-de-Marsan. On l'écoute dans Jerez, morceau qui célèbre sa ville natale, titre également de l'album dont il est extrait, produit par le dieu de la production flamenca Ricardo Pachón et accompagné par Moraito Chico et Diego Carrasco. Pour Tiempo Calo, c'est La Macanita.

On vient juste de l'écouter à la guitare, de la nostalgie et des émotions pour les passionnés du flamenco avec cet artiste incontournable Manuel Moreno Junquera, connu sous le nom de Moraito Chico. Neveu de Manuel Morado et père de Diego del Morao, guitariste actuel à la brillante carrière qu'on écoute souvent dans l'émission. Moraito, né à Jerez dans le barrio gitan de Santiago, fait ses débuts à 11 ans dans le festival flamenco de la Plaza de Toros de Jerez, organisé à l'époque par son oncle. Dès lors, il collabore avec des cantaores comme Manolo Caracol, El Agujetas, Sordera, Los Juncales, Capullo de Jerez, Niña Pastori et bien sûr Camarón de la Isla, avec qui il participe au mythique concert du festival de jazz de Montreux sous la baguette de Quincy Jones. On se souvient de lui toujours avec tendresse et les yeux mouillés de par sa gentillesse et sa passion pour son travail, un guitariste fabuleux au toque particulier qu'on vit sur scène pour la dernière fois en France justement durant le festival de flamenco de Nîmes. Extrait de son album de 1999 Morao Morao, on écoute Rocallisa par Moraito Chico.

de la rumba buena avec los grandes du moment comme Antonio Reyes. Antonio est originaire de Chiclana de la Frontera, né dans une famille de profonde tradition flamenca parentée avec le légendaire Pansequito. Il remporte de nombreux prix de cante à son jeune âge et obtient en 2014 le prix de cante de la Biennale de Flamenco de Sevilla. Il est accompagné à la guitare par Diego del Morao sur son tout nouvel album paru il y a quelques mois, Que suene el cante. C'est le deuxième studio enregistré avec Diego et cette rumba s'appelle Je t'aime tellement, te quiero tanto. Pour Tiempo Calo, c'est Antonio Reyes.

La voix mythique du cantaor Antonio el Rubio, qui a enregistré le titre qu'on va écouter à 91 ans avec des grands comme La Fabi et José Mi Carmona. Ce cantaor amateur a passé sa vie à vendre des antiquités sur le Rastro de Madrid, malgré qu'il ait été toute sa vie admiré par l'univers flamenco. C'est l'année dernière que le jeune Israel Fernández décide de lui produire l'album Sigo Siendo avec Mari Bizarraga, Diego Amador, Farruquito, Duquende, Guadiana, Diego del Morado et même Parrita, Descansa en Paz. Je vous laisse imaginer le résultat vu le casting, la fragile voix d'Antonio el Rubio et sus tangos carreteros pour Tiempo Calo. Mario Car-

Chercher dans la culture flamenca, c'est se retrouver tous les jours avec des artistes qu'on catalogue comme maestro, genio, mais telle est la richesse de la música flamenca. J'appelle à la barre une autre voix de ce patrimoine, celle de José Diego María Santiago Camacho, dit Diego el Boquerón. Vétéran cantaor né en 1945 dans le barrio sevillano de las 3000 viviendas, parenté avec Angelita Vargas et El Potito. Il est dès l'adolescence un cantaor prisé des bailaoras comme Vargas et Manuela Carrasco et dédie principalement sa carrière à l'accompagnement du baile. Néanmoins, il enregistre quelques albums studio en solo, comme celui paru en 2011, Yo Soy Flamenco, magistralement accompagné par Pedro Sierra et Manolo Franco. On écoute, pour Tiempo Calo, Diego el Boquerón.

On se rapproche de l'instant présent, des productions plus contemporaines, des voix qui sont reconnues stars incontournables du flamenco moderne, comme celle de María López Tristancho, dite Argentina, née à Huelva en 1984. Très jeune habituée des peñas flamencas, elle remporte de nombreux prix en Andalousie avant de se former à Séville chez Cristina Heeren, aux côtés de Paco Toroto et Esperanza Fernández, qu'on a eu l'occasion d'écouter la semaine dernière. De nombreuses collaborations, notamment avec le Ballet Nacional d'España ou encore la Biennale de Flamenco de Sevilla. Une artiste talentueuse qu'on va écouter dans Se lleva el aire, por tiempo calo, c'est Argentina. Se lleva.

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1: Encore une remarquable voix féminine qui rejoint la playlist de Tiempo Calo. Une autre icône du flamenco actuel, c'est María Toledo, originaire d'Alicante, première cantaora pianiste dans l'univers flamenco. Elle débute à l'âge de 8 ans à chanter avant des études au conservatoire et même l'accompagnement de guitaristes comme Manolo Sanlúcar. Son premier disque qui est lancé en 2009 est le premier des 5 albums qui se sont suivis jusqu'en 2019 et des collaborations avec Miguel Poveda, María Jiménez, Diego Carrasco ou encore La Chica. De suite, c'est justement un extrait de cet album qui porte son nom. Vous reconnaîtrez également notre chère Lynn Cortés qui prête son cante au refrain. Pour Tiempo Calo, on écoute Bromeo par María Toledo.
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On finit avec un grand maestro de la guitare. J'ai eu l'occasion d'assister à une de ses conférences à Córdoba il y a peu, depuis mon ordinateur bien sûr. C'est José Antonio Rodríguez. C'est pendant cette rencontre que j'ai découvert ce magnifique projet avec des artistes comme Miguel Poveda, India Martínez, El Pelé, Pablo López et Gianmarco réunis à travers les écrans de la crise pour chanter de l'espoir et l'envie de retrouver une certaine normalité dans ce nouveau titre extrait du dernier studio de José Antonio Rodríguez. Pour Tiempo Calo, on écoute « Ce n'est pas pareil, no es lo mismo » par Miguel Poveda, India Martínez, El Pelé, Pablo López, Gianmarco et José Antonio Rodríguez.

C'était Tiempo Calo numéro 10. Merci à tous, gracias de corazón, à tout le public de l'émission, à l'antenne et sur la toile. Vous êtes de plus en plus nombreux à m'écouter chaque semaine et je ne vous cache pas que c'est un réel plaisir de partager avec vous ma passion et mon dévouement à la flamencologie et pour le travail que représente chaque semaine de vous rapprocher au plus près du flamenco en français. La semaine prochaine, on se retrouve à 19h bien sûr avec toutes les musiques et tous les tempos de Tiempo Calo sur Contact FM. Je remercie de tout cœur toute l'équipe sans qui cette 10e n'existerait pas. En souhaitant fêter beaucoup plus d'émissions sur votre antenne, de la santé et de la liberté pour vous tous, compañeros. Et on ne se quitte pas vraiment puisque de suite, on se retrouve sur la page Facebook de Tiempo Calo, facebook.com/tiempocalo.1 pour une heure de DJ set fait sur mesure pour les amants de la rumba et du jaleo. Vous avez quelques minutes pour prévenir vos voisins, vous ne pouvez malheureusement pas les inviter, alors montez le son et faites-leur vivre la fiesta flamenca. Allez, prenez soin de vous et des vôtres, restez chez vous et restez connectés à vos écrans et surtout à votre cœur. D'ici là, vous connaissez la devise. Sasti Pentali, salud y libertad, santé et liberté. Et à très bientôt pour une nouvelle édition de Tiempo Calo.

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C'est vrai qu'il fait un temps superbe pour un dimanche de février. Y'a ceux qui bronzent déjà sur l'herbe et ceux qui s'inquiètent des degrés. Les éléments sont encore